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1: D'ici à une huitaine de temps, c'est genre. Ce n'est pas une femme qui objecte que celle qui obéit à point nommé à leur convenu à une pareille proposition.
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1: No, I'm not interested in games.
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3: Manqué, y a dit maman qui avait déjà vu les horreurs de la guerre. Je ne veux pas. Laisse-moi embrasser mon fils, qu'elle a dit. Avant de se glisser sous la bibliothèque. Alors là, papa, il a mis deux cartes.
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